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Tu gravis les escaliers de marbre. Tu enfiles les corridors. Et là, au détour d'un couloir, tu rencontres les enfants.

n'a jamais été véritablement décolonisée. L'armée française a liquidé ceux qui voulaient l'indépendance et l'a donnée à ceux qui n'en voulaient pas. Des larbins, des crétins, des dictateurs, des traîtres, comme Amadou Ahidjo, comme Jean-Bédel Bokassa, comme Fulbert Youlou, comme Léopold Senghor.

dents longues ont remplacé les vieilles ordures au pouvoir. Le résultat n'est pas brillant. Les fouets et les matraques se promènent dans les rues, comme au Burkina Faso, comme au Tchad, comme au Mali.

0: de la violence. Quelquefois, la violence est absolument nécessaire. Elle doit éclater.
1: Ça paye pas, mais la preuve, c'est que ça.
2: Ça tourne pas à la politique, vous êtes bien d'accord.